Alors je vous propose d'écouter Fairuz maintenant live dans une chanson Yara, le portrait d'une jeune femme aux tresses blondes. Voici Fairuz.

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